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0: Mais aujourd'hui, particulièrement, je suis très heureux d'accueillir Swan.
1: Bonjour. Bonjour à tous et à toutes. J'ai 23 ans. Je fais des études en lien avec la nature, mais on en parlait tout à l'heure pour les compétences, justement. Pas pour apprendre un métier. Voilà, je suis jovial, enthousiaste.
0: Est-ce que tu peux préciser donc justement le contexte de tes études est consistant en quoi ?
1: Je fais un BTS, gestion et protection de la nature. Alors on va m'apprendre à être gestionnaire d'un espace, à faire des diagnostics sur des populations, des espaces naturels, tout ça. Et moi c'est pas pour ça que j'y suis allé pour ce que j'y apprends et c'est absolument passionnant. On est sur le sentier, qui, alors là on va monter à la cabane de Roquépi, on est sur le parking de la Fontaine de l'Ours à Arbas.
0: Célèbre village qui est favorable à la réintroduction de l'ours.
1: Oui, tout à fait. Alors moi, justement dans le cadre de ces études, je fais une alternance dans l'association du Pays de l'Ours à Arbas, à Dette. Et alors c'est une association qui s'est créée. À la base, c'est des communes qui ont créé l'association.
0: D'accord.
1: C'est quatre communes, Fosse, Mel, Boutz et Arlos, si je ne dis pas de bêtises, qui sont à l'origine de cette association. Et donc, on a les bureaux à Arbas, oui, justement. Et dans le cadre de cette association, et ben, on a pu réintroduire quelques ours. Les premiers lâchés, c'était en 96. Et on a eu, je n'ai plus l'année en tête, mais on a eu des lâchés d'ours à Arbas, justement. Malheureusement, les ours n'y sont pas restés. On sait qu'ils sont de passage de temps en temps, mais il n'y a pas d'ours vraiment dans le coin, quoi.

0: Nous marchons dans une forêt de feuillus. Une hêtraie magnifique. Avec à la base des troncs, une mousse verte, fluorescente. Le ruisseau en contrebas, les oiseaux. Ici, c'est un peu le biotope de l'ours. Et puisque donc tu travailles autour aussi de la protection de l'ours, est-ce que pour toi, l'ours est-il le symbole de la lutte pour la protection de la nature ou un argument publicitaire? Venez dans les Pyrénées, le pays de l'ours. Comment tu te positionnes par rapport à ça?
1: La question est complexe, parce que je pense qu'il y a un peu de tout. Alors, déjà, c'est indéniable à mes yeux que l'ours, c'est le symbole des Pyrénées. Depuis 1900, il restait des ours dans les Alpes et dans les Pyrénées. Puis très vite après, il n'en est plus resté que dans les Pyrénées, donc c'était vraiment le seul endroit en France où il restait encore des ours. Je pense sincèrement que c'est un symbole de la lutte pour la nature, pour les droits de la nature, entre guillemets. Mais j'élargirais aussi avec le loup et le lynx, en fait, le retour des grands prédateurs, parce que l'humain, il a toujours voulu avoir le contrôle sur ce qui se passait autour de lui, plus particulièrement sur la nature. Et il y a une époque où c'était très limitant pour nous d'avoir des prédateurs. Et puis on les a supprimés, quasiment. C'est pareil pour les petits mustélidés, pour les renards. Et donc, je pense vraiment que la réintroduction de l'ours, le développement du lynx dans le Massif central et du loup dans les Alpes, c'est un symbole d'une espèce de retour en arrière sur... En fait, les prédateurs, ils ont le droit d'être là aussi, quoi. Et le vrai combat, c'est d'apprendre à cohabiter avec eux. Voilà. Et après, je pense aussi que ça peut être de la publicité. Un des jobs de l'asso dans laquelle je bosse aussi, c'est de promouvoir l'attractivité du territoire, en fait, via l'image de l'ours. C'est-à-dire développer les petites auberges au fond des montagnes, développer les petites... les restaurants...
0: ce qu'on appelle l'écotourisme, en quelque sorte, quoi.
1: C'est de l'écotourisme, oui, on peut dire ça.
0: On peut dire ça.
1: Alors, ça c'est le travail de l'association, que je trouve très très justifié. Mais alors, pour moi, personnellement, pour répondre à ta question, entre la promotion du tourisme et la promotion d'une nature préservée, ce qui me touche le plus, moi, c'est la promotion d'une nature préservée.

0: On parlait de la diversité de paysages tout à l'heure qu'on pouvait trouver partout en France, mais également particulièrement dans les Pyrénées. Sur la route, tout à l'heure, à notre gauche, on avait une hêtraie, à notre droite, on avait une hêtraie sapinière pleine de mousse. C'était déjà deux paysages différents. Et là, on sort à peine de la hêtraie, on est sur un plateau qui est pâturé l'été, avec la crête juste au-dessus. D'ailleurs, il y a un oiseau qui... Il y a un rapace qui plane. Et c'est tout fermé, tout magnifique, et d'un seul coup, tout ouvert. Tout aussi magnifique, d'ailleurs.
1: Oui, oui, tout à fait. Beaucoup de diversité en montagne. Et d'ailleurs, considères-tu que la montagne est une bonne éducatrice? Qu'as-tu appris auprès de la montagne?
0: Eh ben, en termes de vraiment notion de naturalisme, en fait,
1: c'est un... Pas forcément naturaliste, qu'as-tu appris sur toi?
0: Déjà, la solitude, c'est un des moyens qui nous amène à se concentrer sur nous, ce qui se passe dans notre tête, dans notre corps. Et la montagne, c'est des conditions qui sont pas toujours évidentes. Ça monte, en fonction de l'altitude, il y a moins d'oxygène. Et donc, on est dans des conditions qui sont un peu moins favorables. Puis après, bon, évidemment, pas de réseau, pas internet, pas d'écran. J'y vais rarement seul, mais même quand je suis entouré d'amis, c'est des gens qui ont cette sensibilité-là. Et juste là, ça tombe très très bien. Et juste la prise de son, si on écoute autour de nous les oiseaux, le ruisseau, là en plus on n'est que tous les deux au milieu de cette étendue-là. C'est apaisant, c'est très très apaisant. Et après, moi, ce qui m'intéresse, je parlais de naturalisme tout à l'heure, ce qui m'intéresse vraiment, c'est les écosystèmes, les espèces qu'on y rencontre. Et la montagne, c'est un truc qui est particulier aussi. Moi, j'habite pas très loin d'ici, j'habite à une grosse demi-heure, et en fait, il y a plein d'espèces que je trouverais pas chez moi. Et je parlais d'un rapace tout à l'heure, là, mais les rapaces pyrénéens, c'est fou de se balader et de voir des vautours, c'est fou de se balader et d'espérer voir un gypaète. Enfin, c'est... Ouais.
1: Tu en parles très bien, en tout cas. Donc ça donne une sensibilité, une approche différente au monde vivant.
0: Oui, vraiment, je trouve... Et puis, là, on parlait de la hêtraie, par exemple, mais justement, pour reprendre exactement ce que tu dis, la hêtraie, c'est pas vraiment un paysage qu'on peut s'attendre à trouver ailleurs, ou en tout cas, elle est très, très présente dans les Pyrénées. J'ai quelqu'un d'Arbas qui m'a amené pas très loin d'ici dans une moraine. C'est un ancien... C'est un paysage avec des rochers, des énormes blocs rocheux partout qui ont été poussés en fait à l'époque par les glaciers. Et c'est des endroits où on se sent terriblement bien, quoi. Il y a de la mousse partout, le son. Alors vu qu'il y a de la mousse, le son est complètement étouffé. C'est très très apaisant. Et la hêtraie, c'est magnifique. Les arbres tout tordus qui poussent sur un sol rocailleux, pas forcément très riche. C'est incroyable, je trouve.
1: D'ailleurs, cela s'entend. Hein, le changement de texture du sol, la pelouse, là. Humidifié par la rosée du matin. Ici, on a des chicoyes. Les chicoyes, c'est les petits pissenlits comestibles. Beaucoup de plantes comestibles.
0: Là, on a des jolies traces de...
1: Oui.
0: Là, on passe dans un revoir naturel. On appelle revoir des zones boueuses comme ça, où en fait, on peut s'attendre à trouver des empreintes d'animaux. Et on en voit des très belles, là, d'ongulées. Ouais. Probablement, elles sont grosses, probablement incervidées.
1: Du plantain, ici. Plante comestible. Dans cette zone marécageuse,
0: du jonc
1: et du populage des marais. Elle n'avait pas y marché là.

0: plus? Quels sont les sons que tu apprécies le plus?
1: Je vais revenir encore une fois sur les oiseaux, mais je suis très très sensible aux sons en général. Je trouve que on est trop habitué à avoir des sons. Là, tu parlais de l'avion tout à l'heure. Si tu me l'avais pas fait remarquer, j'aurais pas entendu l'avion. C'est dire à quel point on s'habitue à tout ça. Et quand on se retrouve sans toutes ces fréquences là, c'est particulièrement touchant, je trouve. Et je prends pas assez le réflexe de sortir et juste de me balader et d'écouter et d'entendre et de voir autour de ce qu'il y a autour de moi. Mais ouais, les oiseaux, c'est assez impressionnant, surtout au printemps, je trouve. Ouais. Quand il y a la constitution des nids, des couples, des territoires, et que ça piaille dans tous les sens. Là, le matin, le paysage sonore, il est incroyable.
0: Tu disais touchant. Est-ce que tu peux préciser ce qui te touche dans le chant d'un oiseau?
1: Non, je pense que je peux pas l'expliquer. C'est exactement comme cette fascination que j'ai envers la nature en général, bien que ce soit un mot un peu bateau, je trouve, mais c'est une fascination qui n'a pas trop d'explication. C'est juste, ça te donne le sourire et ça me donne le sourire et je sais pas l'expliquer. Hein. Ça m'arrive trop rarement à mes yeux, mais de faire des affûts pour être amené à rencontrer fortuitement, j'ai toujours les jumelles avec moi, toujours. Et en fait, très souvent on voit rien, la plupart du temps on voit rien du tout, mais par contre on apprend à entendre, et quand on est tout seul dans la nature, c'est quand même vraiment quelque chose qui est pas fréquent, qui est très rare même. Mais même là il suffit qu'on soit deux et on discute, et le simple fait de discuter, ça fait qu'on fait moins attention au bruit alentour. Et donc être tout seul assis dans l'herbe à attendre quoi que ce soit, souvent rien, et ben ça nous amène à entendre vachement plus. Et on fait attention aux petits bruissements dans l'herbe, et ça nous amène à avoir un mulot, et on peut apprendre à analyser tous ces sons. Et ben ça, je trouve ça c'est encore autre chose, mais c'est passionnant aussi. Et ouais, non, je peux pas l'expliquer, c'est juste ça me met le sourire, et c'est, je pense que c'est un rapport particulier, peut-être une sensibilité, un feeling, voilà, c'est pas explicable trop, je trouve.
0: Tout ne s'explique pas. L'émotion, la nature, vous rend-elle sensible, auditeur, auditrice? Allez, on chemine sans un mot, à l'écoute.

0: considères-tu que la montagne est au même titre que la chapelle Sixtine un patrimoine culturel?
1: Oui. Puis, je pense que le ciel aussi, par exemple. Oui, patrimoine commun et culturel, parce que, alors c'est moins le cas, mais pendant des centaines et des centaines d'années, on utilisait la montagne, c'était un outil. Donc c'est un patrimoine culturel. La transhumance, le pastoralisme, c'est un patrimoine culturel très très propre aux zones montagneuses et qui est très important dans les traditions. C'est génial, je trouve.
0: Et les arbres, font-ils partie aussi d'un patrimoine culturel?
1: À mon sens, il le faudrait, ouais. Peut-être que ça nous... Peut-être qu'on aurait une approche un peu plus respectueuse de tout ça, si c'était le cas. D'ailleurs, il y a des arbres qui sont considérés comme ça, des arbres multicentenaires au milieu d'un village et qui seront jamais coupés. Et je trouve ça très bien. Mais du coup, je me dis, qu'est-ce qui justifie... qu'est-ce qui donne plus de droits à cet arbre-là qu'à un autre? C'est sinon son âge. Voilà.
0: Si on confère à la montagne, à la nature, un patrimoine culturel, on n'est pas très loin de lui donner aussi une capacité juridique. C'est un peu ce qui s'est passé en Nouvelle-Zélande, où une rivière, les aborigènes ont réussi à qualifier cette rivière comme étant une personne physique, donc ayant, comme nous, des droits et des devoirs, mais surtout des droits. Donc, si la nature est un patrimoine culturel, elle a des droits au même titre que les droits humains.
1: Et cet exemple, il s'est appliqué dans quelques autres cas. Beaucoup, c'est peut-être pas le terme, mais c'est quelque chose qui se développe, ouais. De donner une espèce d'identité
0: juridique
1: ouais. à une entité et non pas à un individu, comme ça a été fait jusqu'ici, quoi. Et ben justement, pour le gain de droits sur certaines constructions ou modifications du paysage, c'est très très intéressant comme levier, en tout cas.

0: explosion fugace. Un hussard vient de traverser la piste.
1: On a déjà perdu.
2: Oui. Mais c'est exactement ça que je cherche quand je... Quand je me balade, quand je vais dans la nature, en fait. Parce qu'on est tellement habitué au bruit, on n'est plus habitué à ça, en fait. Et d'ailleurs, la nature n'est plus habituée à ça non plus. Elle nous subit tout le temps. Quand tu te retrouves seul dans la nature à pas faire de bruit, quand t'es caché, elle se révèle à toi d'une toute autre manière, quoi. Tu fais plus partie du décor et tu remarques que la nature, elle vit sans nous, elle vit bien mieux sans nous. Et elle se révèle vraiment. On sera jamais amené à voir ce qu'on voit là si on est pas attentif, et puis si on est nombreux, qu'on parle, qu'on fait du bruit, qu'on chahute. C'est vraiment cette discrétion, ça nous amène à voir des trucs.
3: Bah, c'est une forme d'éducation, non?
2: Ça nous amène à voir des...
3: Ouais. Tu parlais d'éducation ou transmission. C'est quoi ton point de vue, justement, par rapport à ça?
2: J'ai du mal avec le terme éducation, parce que si les gens sont pas intéressés sur le sujet que tu t'apprêtes à leur inculquer, entre guillemets, si tu t'apprêtes à leur inculquer ou à les éduquer sur quelque chose, ça marchera pas. Ça marchera pas parce que les gens n'en ont rien à faire, en fait. L'exemple que j'utilisais tout à l'heure, c'est moi, la course automobile, j'en ai rien à faire. S'il faut plaider la cause du circuit de Nogaro dans le Gers, ça m'intéressera pas. Et du coup, je pense que vraiment, tu utilisais le mot transmission. Le plus important, c'est

0: de se concentrer. L'enjeu pour moi, c'est de se concentrer sur la transmission de la passion. Moi, je suis passionné, je suis ébahi quand je sors. En fait, je pense que l'enjeu, c'est de transmettre cette passion-là. Et les gens qui sont passionnés par quelque chose, forcément, sont tentés d'en défendre la cause, quoi. Donc, si vous voulez que je plaide pour le circuit de Nougaro, bah, passionnez-moi d'automobile, passionnez-moi de course automobile, et peut-être que j'irai plaider la cause. Enfin, voilà, je pense que moi, l'enjeu, vraiment, c'est de montrer aux gens, de les passionner, de transmettre cette passion-là, et après, les gens, ils feront le travail tout seuls, ouais. De leur plein gré.
1: Ouais. Amenons les gens, les enfants, surtout les enfants les plus jeunes, à s'émerveiller.
0: Exactement.
1: Du monde qui nous entoure, là, comme cet Isard qui vient de passer très furtivement. Et voilà, il fait sa vie. Et nous, la nôtre, en tous les cas, il a autant le droit de vivre que nous.

Nous y sommes. Pelouse alpine. Le brouillard est tombé.

0: chance particulière. Tout à l'heure, c'était quelques rayons de soleil. Là, le brouillard vient de tomber. On est totalement, je dirais presque perdu, là, au milieu de ce plateau.
1: Je trouve... Le brouillard, ça donne une ambiance très très particulière. Déjà, le fait que ça, le simple fait que ça étouffe les sons. On dirait des paysages de films, quoi. Des fois, je me balade dans les Pyrénées, j'ai l'impression d'être dans Le Seigneur des Anneaux.
2: Ouais. Ouais.
1: Et voilà, les rayons de soleil sur une petite vallée. Le brouillard sur les sommets, c'est très particulier, c'est magnifique.
0: La montagne est un voyage, et surtout, voyager à pied, et non pas en avion. Hein.
3: Ah, ça pollue, hein. Ça pollue.
0: Je te remercie. Quelques pas encore, autour de ce plateau. Quelques pas avant de vous retrouver la semaine prochaine pour une nouvelle édition du programme H1000. Là, on a l'impression qu'on est au milieu de fumigène. Voilà, la forêt respire, la montagne transpire. Et respecter la nature, penser à marcher avec vos jambes.

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1: Bonjour auditrices et auditeurs des Vosges samedi. Alors cette émission, Les Vosges samedi, elle repassera le samedi prochain aussi, parce qu'elle va passer sur Nancy le 26 septembre, donc le samedi 26 septembre, ainsi que le samedi 3 octobre, tout simplement parce qu'elle repasse la nuit du dimanche au lundi. Et comme je vais vous parler, c'est surtout un des animateurs de l'association qui vont parler, de l'Assemblée Générale de Oiseaux Nature qui a lieu le dimanche 11 octobre, c'est sûr que c'est quand même intéressant de savoir ce qui s'y passe, mais si c'est passé, c'est un peu dommage. En revanche, comme cette émission passe non seulement sur Nancy, mais également sur les Vosges, et l'émission passe le samedi de 8h à 9h, donc dans les Vosges, sur Radio Guémouzeau, sur RCN, donc à Nancy, elle passe de 9h à 10h, mais l'intérêt, c'est que, au niveau des Vosges, elle peut passer le samedi 10, parce qu'elle n'est pas rediffusée dans la nuit du dimanche au lundi. Donc, on est toujours d'actualité, puisque l'Assemblée Générale a lieu le lendemain, le dimanche 11 octobre. C'est vraiment un des temps forts dans cette émission, Les Vosges samedi, que cette Assemblée Générale. Pourquoi? Parce que c'est une association Oiseaux Nature. On se dit, ils s'occupent que des oiseaux. Non, ils s'occupent de la faune, de la flore sauvage. Et c'est vraiment un temps fort qui est proposé gracieusement. J'insiste déjà, d'ores et déjà. Tout est gratuit. C'est-à-dire, vous pouvez, si vous n'êtes pas adhérent, vous pouvez participer à cette journée ou que l'après-midi, si vous le souhaitez. Et pour en savoir davantage, nous aurons un des animateurs qui va nous en parler relativement plus longuement. Mais les illustrations musicales sont faites par... c'est les Vosges samedi. Alors, bien sûr, ça s'entend pas obligatoirement. Les Vosges samedi, l'émission, elle passe le samedi. Alors vous vous dites, c'est facile, les Vosges, virgule, samedi. Non, c'est, ça me plaît, c'est un petit jeu de mots, c'est dit A-M, apostrophe D-T, samedi, et puis c'est, j'espère aussi que ça vous dit à vous. Et nous aurons donc la première partie de l'avant-dernier CD de Jacques Simard, qui est donc un artiste vosgien dans le cadre des émissions Les Vosges samedi, je passe, sauf exception, des artistes vosgiens, et notamment, ça permet de décliner son avant-dernier CD, après le dernier CD, et je vous propose d'ores et déjà d'entendre Nu.
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1: Et avant d'avoir l'entretien à peu près d'une petite vingtaine de minutes d'un des animateurs de Oiseaux Nature, j'avoue que J'aime beaucoup cette chanson. Je me souviens jamais de mes concerts. Allez, c'est toujours Jacques Simard. Et ensuite, nous entendrons Claude Maurice.
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1: Bonjour Hélène.
2: Oui, bonjour Claude, Claude Maurice. Alors, tu vas tout nous dire, ou quasiment tout, sur ce grand rendez-vous qui nous est proposé le dimanche milieu du mois d'octobre, le 11 octobre, et où ça se passe, qu'est-ce qui se passe. Maintenant, je me tais.
1: Oh là là, il y a tellement de choses à dire, il se passe tellement de choses. C'est à Usemain, un petit peu au sud d'Épinal, tout près d'Épinal, une belle petite commune où on va commencer par faire des sorties nature, sorties guidées le matin, un petit pique-nique en commun, et un gros, pas plein de choses l'après-midi. Déjà, on va lancer une nouvelle action très originale qui s'appelle un plan départemental d'action, au cours duquel, disons qu'il y aura, beaucoup, ça sera présenté en début d'après-midi, et il y aura beaucoup d'activités qui sont proposées à un peu tout le monde, sous encadrement et avec le regard du conseil d'administration d'Oiseaux Nature.
2: Alors des actions, oui. Ce plan départemental d'action, c'est la première année qu'il est mis en place, et il est mis en place à votre initiative.
1: Tout à fait, c'est exactement ça.
2: Très bien.
1: Et donc, on va travailler dans les différentes directions, la protection des oiseaux du bâti, la protection des oiseaux sous les lignes électriques, parce que des oiseaux, évidemment, il y aura une grande action qui va se mener là-dessus. Il y a dans un petit peu tous azimuts, hein, la forêt, vraiment tous azimuts. Il faut y réfléchir tous ensemble, et puis chacun aura la possibilité de s'exprimer, de faire des choses à ce sujet, dans le but toujours le même, d'abord la pédagogie pour mieux connaître l'environnement qui nous entoure, la nature, et ensuite toute la biodiversité qui nous entoure, et ensuite bien évidemment faire en sorte que ceux qui la détruisent soient traduits en justice. Il n'y a pas d'autre choix.
2: Voilà, parce que justement, on va reprendre quand même depuis le début, parce que le matin, c'est à partir de quelle heure les personnes qui voudraient passer toute la journée avec vous. Alors tout de suite, un point important. Ce n'est pas nécessaire d'être adhérent. Bon, après, la plupart du temps, les gens prennent l'adhésion s'ils ne l'ont pas. Mais pour toutes ces animations que tu proposes, ce n'est pas nécessaire d'être adhérent. On peut s'y rendre bénévolement, gratuitement, pour participer aux différentes actions. C'est lorsqu'il y a l'Assemblée Générale à la fin de la journée, où là, effectivement, il n'y a que les adhérents qui peuvent voter.
1: Mais, tout à fait.
2: Voilà, ça c'est important de le signaler. Mais alors, déjà, le matin, c'est à partir de quelle heure à peu près que vous donnez, parce que t'es pas tout seul, donnez rendez-vous aux personnes?
1: On sera plusieurs, vers 9h30, 10h, on fait des sorties guidées qui s'adressent même aux gosses, hein, même aux petits, c'est notre avenir quand même, hein. Et la pédagogie, on connaît. Et puis, on a une bourse aux plantes aussi, on s'échange les plantes qu'on a dans nos jardins. Et donc, on a, comme je disais, la sortie guidée autour du site pour découvrir la flore et la faune.
2: Alors après, il y a le repas entre midi et 2h de l'après-midi, à peu près,
1: oui,
2: hein, c'est ça?
1: Oui, oui, à midi et demi, oui, et 14h. Oui, à 14h, on repart plein pot, voilà, dans la présentation du plan départemental d'action. Et puis ensuite, on a une conférence sur les orchidées. Et puis ensuite, on a des échanges. Tout le compte-rendu d'activités qui a été fait, qui sera fait sur les différentes activités, elles sont nombreuses, par l'association. Sur tout le département.
2: Ah oui, parce que justement, alors, en plus, moi je suis toujours admirative dans votre Assemblée Générale. Vous avez tellement d'actions différentes, parce que votre association s'appelle Oiseaux Nature. Mais vous ne vous occupez pas que des oiseaux. Et donc, chaque animateur ou animatrice d'une action présente d'une façon très succincte, mais vraiment parlante, avec des diapos, avec des petits films. Et on voit défiler dans cette Assemblée Générale les principales actions que vous faites, qui sont innombrables sur l'année écoulée.
1: Et ça, c'est quand même... Merci beaucoup, oui.
2: Ah, non, mais c'est quand même essentiel.
1: Et qui sont en cours, et auxquelles chacun, tout un chacun peut participer. On va d'ailleurs, à cette occasion, recenser beaucoup d'endroits sous les lignes électriques, un peu partout dans le département. Et on va faire, comme on a fait il y a 2 ans, une action Sauvons mille nichées, un genre, de façon à ce que on soit là, présent, au moment où il y a certains qui vont girobroyer tout ce qui est en dessous, et ils vont se retrouver devant la justice au cas où.
2: Oui.
1: Mais on veut, oui.
2: Parce que justement, ces instances publiques savent, ou parapubliques, comme public pour ce qui est de l'électricité, savent qu'ils ne doivent pas couper à tel moment parce que c'est là que les oiseaux font leur nid.
1: Et tout à fait.
2: Ils n'empêchent pas que encore régulièrement vous devez intervenir, y compris judiciairement, pour dénoncer ça.
1: Oh bah d'ailleurs, le 1er octobre, il y a deux affaires. Une affaire d'un enrochement d'une rive de la Moselle où il y avait des hirondelles de rivage, Martin Pêcheur et Guépier qui nichaient. Et une autre concernant une entreprise qui débroussaillait, qui a d'ailleurs complètement détruit un des sites que nous surveillons à Vieux-Ménil en 2023. Et ils arrivent devant la justice le 1er octobre.
2: Au Ménil-Tio
1: Non.
2: Un autre Ménil, d'accord.
1: Non, Vieux-Ménil.
2: Ah, pardon, Vieux-Ménil.
1: Près de la source de la Saône.
2: Alors, justement, cette action judiciaire se passe où ?
1: À Épinal.
2: À Épinal.
1: Au tribunal correctionnel, oui.
2: Et ce sera le matin que...
1: Bah, c'est le matin, oui, les deux affaires seront traitées le matin, oui, les audiences sont publiques, mais bon, voilà... On ne sera pas là, mais on aura un représentant qui sera là, qui plaidera et qui expliquera un petit peu quels sont les enjeux et pourquoi il faut préserver nos petits oiseaux, fauvettes, rouge-gorge, troglodytes, etc., qui ont énormément souffert cette année et les années précédentes des canicules, avec une reproduction à peu près correcte, mais ensuite la canicule qui a tué la plupart des jeunes. Dans une année normale, il y a à peu près 80% des jeunes qui meurent avant le premier hiver. C'est normal. On le sait. Mais ensuite, ceux qui ont survécu, ils ont une espérance de vie très courte de 3 ans. Nous, on fait du bagage à l'association, je fais des recherches, et on sait qu'on retrouve des oiseaux qui ont été bagués, quelques-uns, pendant les 2-3 années qui suivent, mais ensuite, c'est fini. On ne les trouve plus. Ils ont disparu, ils sont morts. Donc, si on a 3 ans avec destruction des adultes, on est fichu. Oui. Il n'y en a plus.
2: Et c'est vrai que cette année, ça a été une verte. Et puis, c'est là, c'est la première année d'autres avenirs qui risquent d'être un peu similaires, tant qu'on n'aura pas modifié notre façon d'intervenir au niveau international. Et c'est pas du jour au lendemain, en plus, qu'on modifie le climat. Et c'est vrai que cette année, 2026, de juin, ah, maintenant on enregistre fin septembre, eh bien, il n'y a quasiment pas eu d'eau, bon, 2-3 petites...
1: Rien. C'est une sécheresse extrême. Ce qui fait qu'on a demandé au préfet des Vosges, parce qu'il y a nos autorités qui sont là et qui sont responsables
2: tout
1: aussi.
2: Tout à fait.
1: On a demandé au préfet des Vosges de suspendre la pêche sur certains endroits. Bon, il a pris les arguments de la Fédération de pêche en disant que les pêcheurs n'allaient pas pêcher quand c'était sec, surtout quand il n'y avait plus d'eau dans les rivières, c'est le cas. Et puis, on a demandé aussi la fermeture de la chasse aux oiseaux d'eau. Hein. On est tombé assis par terre. Le préfet a dit, mais il n'y a pas de problème. Les chasseurs, ils ne vont pas chasser quand il fait mauvais. Et puis, de toute façon, ils se restreignent tout seuls. Donc, la chasse aux oiseaux d'eau, à partir du 21 août, a été ouverte. Elle est toujours ouverte. Et ma foi, comme il n'y a plus beaucoup de points d'eau, ça tire sur un, les oiseaux vont vers un autre, ils se font tuer sur l'autre, et ainsi de suite. Et voilà.
2: Non, mais c'est effarant de voir ce type d'action préjudiciable, mais vraiment, surtout qu'il y a une hécatombe. Moi, je suis toujours sidérée quand je vois les éléments que vous transmettez. Il y a une hécatombe pour les oiseaux et pour d'autres animaux, mais en quelques années, ça a été... suffit de se promener pour... quand on voit un oiseau, quand on voit une petite fleur... disons qu'on est content, mais ça n'a rien à voir avec il y a quelques décennies, quoi.
1: Tout à fait. Et là, on a travaillé tout récemment sur tenter de faire en sorte que le piégeage soit limité concernant les renards, toutes les espèces, hein, parce que le piégeage, c'est absolument une activité épouvantable. Et on a notre ministère de l'Environnement, soutenu par l'activité chasse au niveau national et départemental, qui prône la destruction sans limite des espèces en question, renards, fouines, etc., sans aucun justificatif, et surtout, sans tenir compte pendant la consultation du public, des amis du public. 84% du public sur un très grand nombre, je ne sais plus combien de dizaines de milliers de consultations. 84% étaient contre la prise de cet arrêté. Bon, ça n'a pas d'importance. Le ministère de l'Environnement détruit la biodiversité avec l'aide de qui vous savez. Et donc, l'arrêté a été pris. Et allez, hardi petit, piégeons, n'importe quoi, les chats, les chiens, tous les oiseaux qui passent, tout. Il n'y a aucun piège qui est sélectif.
2: Ah ben bien sûr, mais alors, moi j'étais restée sur une ancienne information, donc tu vas pouvoir me dire, c'est toujours d'actualité, mais apparemment ce n'est plus le cas, que vous aviez réussi à sursoir au piégeage du renard dans les Vosges. Alors en plus, ce n'était pas dans tous les départements, puisque notre mission, elle passe aussi sur la Meurthe-et-Moselle, mais là, vous aviez réussi, c'était uniquement sur les Vosges, ma connaissance.
1: Oui, et sur les deux tiers du département, le renard n'a pas été piégeable pendant 3 ans. Sauf que, comme la fouine était piégeable, eh bien, on

0: passé depuis le 1er juin jusqu'à la fin du mois de février. Il faut arrêter les bêtises, quoi. Et alors, les études ont également prouvé que détruire, ça ne servait à rien du tout. Il y a des études qui ont été faites. On détruit des jeunes, ça laisse de la place aux autres, et puis ainsi de suite. Et puis donc, on en a toujours autant. Et il n'y a eu aucune réduction des populations. Voilà. Et puis, si on ne protège pas ces biens, eh ben, ma foi, on a perdu.
1: Oui, parce que justement, en Meurthe-et-Moselle, il y a eu une initiative il y a quelques années où, en fait, au bout de, il y a eu la moitié du département. Enfin, c'était sur Nancy, hein. C'était.
0: Oui,
1: voilà. Et en fait, ça a été résultat des courses, c'est ce que tu viens de dire, c'est-à-dire que la partie qui était piégée, bon, il y avait à nouveau les bêtes, notamment le renard, et on revenait à la même situation, alors que ça, c'était connu depuis déjà quelques décennies, parce qu'il y avait eu, entre autres, en Suisse, je crois, ce même type d'opération, et donc on savait déjà que ça ne servait à rien, hormis, bien sûr, la souffrance de toutes ces bêtes, qui, quand elles voient qu'elles sont moins nombreuses, eh bien, faut davantage de petits, après ça se régule, mais il y avait des tas d'autres problèmes qui se posaient, puisque les anciens étaient davantage prémunis contre les maladies pour lesquelles on voulait un peu lutter.
0: Ben oui.
1: Alors, bon, c'était du grand n'importe quoi. Alors, justement, au niveau de ces piégeages, est-ce que tu as, toi, des informations par rapport à ce qui se passe dans d'autres pays limitrophes, qui ont à peu près, par exemple, je parlais de la Suisse, où ils arrivaient, moi j'en étais restée à une ancienne interview qu'on avait fait avec toi, où il y avait une régulation, la population avait nettement baissé, c'était au niveau notamment des sangliers, sachant que, exceptionnellement, quand il y a eu des hordes de sangliers qui risquent de traverser des autoroutes, il pouvait y avoir des actions ponctuelles par rapport à ce type de problème.
0: Oui.
1: Mais, de fait, la population de sangliers, ça n'avait rien à voir à ce qu'on connaît dans l'Est de la France, où c'est opération open bar, quoi.
0: Oui, bah, c'est un peu plus compliqué. Pour le renard, le Luxembourg est exemplaire et ne piège plus le renard depuis déjà maintenant un certain nombre d'années. Pour le sanglier, c'est complètement différent. Le sanglier, quand il est nombreux, il permet aux chasseurs de demander un peu tout et n'importe quoi et de pouvoir chasser tout le temps. Et donc, le nourrissage des sangliers est soi-disant interdit, mais il se pratique quand même pendant une partie de l'année pour soi-disant les écarter des cultures. Tout simplement, quand on donne à manger à un animal, on augmente sa prolificité.
1: Oui, c'est tout à fait ça. Bon, pour les auditrices et auditeurs qui se promènent, eh bien, notamment à partir du mois de septembre, moi, une fois, il y a quelques... J'ai vu un tracteur avec, ils avaient des énormes fûts bleus remplis de nourriture, et c'était à une semaine de la chasse. C'était pour que les sangliers n'aillent pas dans les jardins. Bon, en fait, après, ils pouvaient les tirer comme des lapins, quoi. C'était pas aucun problème. C'était interdit, d'ailleurs. Hein, ce type de nourrissage est interdit.
0: Mais bon. Maintenant, oui. Oui, maintenant, oui, mais bon.
1: Non, mais c'est... Et puis, voilà, parce qu'en fait, oiseau nature, ben, tu viens de l'expliquer, là, déjà, sommairement, vous ne vous occupez pas que des oiseaux, même si c'est essentiel, vous vous occupez de la nature, prioritairement. Il y a oiseau nature, c'est surtout la nature, parce que vous faites aussi des actions par rapport, je sais pas moi, les fleurs, ben les plantes et tout ça. C'est...
0: Ben, évidemment, nos objectifs sont clairs. La nature... sans laquelle aucun oiseau ne peut vivre.
1: Oui, oui. Alors, clore notre entretien, est-ce que tu peux nous rappeler donc les grands thèmes donc de cette assemblée générale qui commencera dès le matin pour ceux qui sont disponibles, les grands thèmes, et puis surtout ensuite comment on peut se mettre en contact avec vous, vos sites, etc.
0: Ben oui, on a un nouveau site qui s'appelle Association Oiseau Nature, on le trouve facilement. Et bien évidemment, lors de la journée d'échange qu'on a tous les ans, comme ça, il y a énormément de gens qui viennent, et puis on trouve des amis, on trouve des gens qui ont les mêmes intérêts, et on sait, les échanges sont nombreux à ce moment-là, hein. On sait comment faire pour, autour de chez soi éventuellement, être positif vis-à-vis de l'environnement qui nous entoure. Mais la

0: Journée nature, c'est d'abord des sorties sur le terrain, une bourse aux plantes, un échange dans leur repas, un échange amical de nourriture, et puis ensuite le plan départemental d'action, la mise en place de sites de préservation sous les lignes électriques que les responsables de Enedis et de RTE ne connaîtront pas, ils ne sauront pas où ils sont, c'est bien mieux. Et puis ensuite tout un rapport d'activité sur tout ce qui s'est passé pendant l'année et tout ce qu'on a envie de faire. Et donc voilà, ça donne la possibilité à tout un chacun, même s'il ne connaît rien en matière de nature, d'être utile.
1: Oui, et puis d'autant plus que vous avez quand même, ça c'est quelque chose qui est essentiel, je vais te reposer la question, parce qu'on se dit, bon, ben, c'est une association, ils sont 50, 100, voilà. Et vous êtes combien, en ordre de grandeur, d'adhérents dans cette association Oiseaux Nature ?
0: Eh ben, on est actuellement à plus de 750 adhérents. Il y a beaucoup de jeunes qui viennent et on est vraiment content parce qu'il y a des jeunes très actifs et qui ont envie de faire quelque chose qui arrivent au conseil d'administration. Et ça, c'est le rêve qu'on avait depuis longtemps.
1: Oui, sachant que cette association Oiseaux Nature est bien sûr sur les Vosges, mais elle dépasse largement le critère vosgien, même le critère national.
0: Ben, on publie une revue. Je dois en parler aussi. Une revue qui s'appelle Le Troglo. On en est au 152e exemplaire et il y a pas mal de gens qui en font la collection, bien sûr.
1: Oui. Non, mais c'est vraiment très bien. Et donc, déjà dans 3 semaines, enfin disons à l'Assemblée Générale, donc tu nous rappelles le lieu, le jour.
0: Oui, le dimanche, comme ça tout le monde peut venir, à Usemain. C'est au bord de la vallée du Connet, un ruisseau qui a encore de l'eau, un des rares ruisseaux des Vosges qui a encore de l'eau parce qu'il sort du grès. Et donc à Usemain, à une dizaine de kilomètres au sud d'Épinal, au bord du canal des Vosges, on peut y venir en vélo, c'est vraiment bien. Et donc là, c'est au plein milieu du village, il y aura de la publicité, et c'est la salle polyvalente, la grande salle qui est sur la grande place du village.
1: Oui, puis Usemain, bon, ça sera facile de trouver l'Assemblée Générale.
0: Eh bien, Usemain, oui.
1: Merci Claude Maurice, donc un des adhérents bien animateurs de cette association. Et puis merci bien sûr à l'association elle-même. À bientôt.
0: Mais non, merci à vous tous. Fait 46 ans qu'on se bat, oui. On continuera.
1: Au revoir.
0: Au revoir Hélène.
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1: Alors, nous venons d'entendre un maximum d'informations sur cette Assemblée Générale qui aura lieu le deuxième dimanche du mois d'octobre à Usemain. Et ben, nous allons poursuivre avec quelques informations, justement, dans cette période de début de l'automne, de début octobre. Et justement, j'ai entre les mains, oh là là, il est magnifique. C'est le département des Vosges, licence individuelle. 3 euros si on veut les faire. Ce sont les différentes marches populaires de la Fédération française des sports populaires. Alors, j'avoue que j'arrive quasiment à la fin du programme. Ça se passe dans tous les départements. Mais comme nous sommes dans l'émission Les Vosges samedi, et puis que vous aimez bien aussi aller dans différents endroits, c'est l'occasion de vous donner les informations. Alors, il ne se passe plus que 2 marches plus une, on va dire, d'ici la fin de l'année, organisées donc dans le département des Vosges avec les marches populaires, donc labellisées FFSP, Fédération Française des Sports Populaires. Alors, il y a tout d'abord le dimanche 27 septembre, à Rochesson, donc tout ça c'est bien sûr, hein, c'est le Haut-de-Vosges, hein. Et puis facile d'accès, hein, voie rapide, gratuite, jusqu'à au-delà d'Hermiremont, etc. À Rochesson, le 27 septembre, c'est donc le dimanche, et là, à vrai dire, ça commence fort, enfin, ça termine fort plutôt, ça commence gentil, puisque les circuits à Rochesson, tenez-vous bien, vous avez des circuits de 5 km, de 10 km, de 20 km. Là, après, c'est pour les bons ou les bonnes, de 30 et de 42 km. 42 km, ben c'est... Bon, en général, vous n'avez pas besoin de moi pour connaître les informations si vous faites 42 km. c'est vraiment du musculaire, etc. Mais à partir de 5 km avec des enfants, tout ça, ce sont des circuits qui sont justement aménagés pour permettre à des familles de se déplacer. Donc, Rochesson, dimanche 27 septembre, circuit à partir de 5 km jusqu'à 42 km. À un numéro de téléphone 06 98 76 00 30, je vous le fais à l'helvète, 06 98 76 00 30 pour Rochesson. À Plombières, donc dimanche 4 octobre. Alors là, c'est plus modeste, quoique les 20 km, il faut quand même les faire, mais il n'y a que, entre guillemets, quand je dis que, 5, 10 km ou 20 km. Ce sont trois parcours. Et vous avez un numéro de téléphone, 06 87 35 88, bien sûr, on est dans les Vosges, 46. Je répète, donc, pour cette marche populaire du 4 octobre, c'est la dernière marche populaire, puisqu'il y en a eu ensuite en décembre, mais c'est pas tout à fait une... Bon, c'est pas... Bon, je vais vous en causer quand même 30 secondes. 4 octobre, dimanche... 5, 10 et 20 km à Plombières, 06 87 35 88 46. Et la dernière marche populaire, eh bien, c'est le 12 décembre, le samedi 12 décembre. Je dis pourquoi, bien sûr, c'est une marche populaire, mais elle bénéficie de toutes les illuminations de la ville d'Épinal. Donc, c'est entre la marche populaire et la marche des illuminations. Ce sont deux marches de 5 ou de 10 km. Et là, attention, ce n'est pas le dimanche, c'est le samedi, samedi 12 décembre. Un numéro de téléphone, 06 16 37 82 04. Je répète, 06 16 37 82 04. Donc, on retient bien... effectivement que c'est le 12 décembre. En général, les marches populaires commencent le matin. Hein, le matin, faudrait que je retrouve tout ça, mais c'est en gros entre 7-8 heures jusqu'à 10 heures. Même des fois, il y a des départs plus tard. Si vous faites un petit parcours, comme dimanche 4 octobre, si vous faites le parcours de 5 km, vous pouvez démarrer plus tard. Et puis, ça se termine. En plus, maintenant, il commence à faire nuit plus tôt. Et ça se termine vers 17h, 17, 18h maximum. Sauf que le samedi 12 décembre, c'est l'après-midi qui a lieu, et plutôt la fin d'après-midi, pour voir les illuminations de toute cette ville d'Épinal. Mais j'aurai l'occasion certainement d'en reparler. Mais on retient que pour Épinal, c'est le samedi 12 décembre. Et si vous voulez en savoir davantage, je vous redonne le numéro de téléphone d'Épinal, 06 16 37 82 04. Et avec deux parcours, donc 5 ou 10 kilomètres. Et puis, j'ai bien, pour comptabiliser vos participations et vos kilomètres aux différentes manifestations, des carnets existent. Renseignez-vous auprès de la personne qui reprend votre licence. Bon, ben ça, c'est déjà, si vous avez d'autres informations, bon, là, c'est déjà quand même particulièrement intéressant. Et quand on en est à comptabiliser tout cela, c'est vraiment cette petite revue qui est brochure qui a avec le Crédit Mutuel, la Maïf et puis les associations qui s'occupent de ces marches, elles sont particulièrement intéressantes. Et puis je vois il y a des préinscriptions avec des scans, mais on oublie, hein, là, on passe son chemin puisque on est à la radio. Et puis, mais vraiment, c'est hyper intéressant de savoir, si vous ne connaissez pas un secteur, vraiment, si vous ne connaissez pas un secteur, eh bien, ces marches populaires permettent justement de découvrir un lieu. Par exemple, c'est un truc tout bête, hein, je vois... marche de soirée, mais elle est passée, hein, mais bon, c'est tout. C'est simplement, il y a quelques marches, bon, en général, c'est en journée, mais il y a quelques marches qui permettent, celle-ci, elle avait lieu donc le 19 septembre, et puis, ces démarches en soirée, par exemple. Ça peut être intéressant de vous de découvrir un endroit avec différents types de marches. Là, je vois, par exemple, il y a la marche populaire internationale de Plombières-les-Bains. Eh ben, si vous l'avez loupé, celle qui avait lieu donc au printemps, eh bien, vous avez la possibilité de vous y rendre à Plombières le 4 octobre pour une marche de 5, 10 ou 20 kilomètres avec un numéro de téléphone que je vous redonne, 06 87 35 88 46. Voilà. Et vous pourrez vous procurer ensuite, début de l'année prochaine, le fascicule Marche Populaire, donc de la Fédération Française des Sports Populaires, avec toutes les informations, toutes les marches qui ont lieu, les tarifs. Et donc, je vous dis, hein, licence individuelle 3 euros et une licence famille, donc 6 euros. Vraiment, vous avez des haltes, ça vaut le coup de découvrir un lieu, à savoir là actuellement. Les deux lieux qui vous restent à découvrir, c'est Rochesson le 27 septembre et Plombières le 4 octobre. Et sinon, Épinal, le samedi 12 décembre. Les marches populaires, sinon, ont lieu le dimanche. Mais là, le 12 décembre, c'est un peu différent puisque c'est une marche après-midi, fin d'après-midi et avec toutes les illuminations, de ces fins d'année. Il se passe quelque chose, comme Jacques Simard nous l'interprète.
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2: Alors là, j'ai un autre document, c'est la ronde des fêtes, ça j'aime bien. Alors c'est en Alsace, hein, mais comme vous êtes dans l'émission Les Vosges samedi, c'est encore valable. Alors justement, la ronde des fêtes, eh bien on va prendre tout de suite le en octobre. En octobre, il y a donc au Tirrenbach, donc différentes manifestations, Jungols, Tirrenbach, mais ça c'est vraiment intéressant, le 3 octobre, la grande fête de la transhumance, ça Mühlbach-sur-Münster, donc c'est tout à côté de Münster, hein, c'est à côté de Münster. Donc en fait, je vous appelle Mühlbach, donc c'est Mühlbach sur Münster. La grande fête de la transhumance, ça a lieu le 3 octobre. Et puis, là, je vous donne juste, bon, c'est un petit avant-goût si vous voulez. Eh bien, à Rigvir, du 27 novembre au 20 décembre, Noël à Rigvir. Là, bon, il y a plein d'autres choses, mais je vous passe sous silence, puisque c'est en Suisse. Mais c'est vraiment intéressant de savoir dans ce fascicule qui nous parle justement des fêtes, des, bon, c'est pas exhaustif, hein, des fêtes, donc la ronde des fêtes, il y a aussi donc différents types d'animations qui vous sont données. Bon, en général, je ne vous cache pas qu'en général, au niveau de Noël, les villages de Noël, c'est particulièrement intéressant d'aller un peu zoner du côté de l'Alsace. Et je vous passe au silence, le premier rendez-vous de 2027. On aura l'occasion d'en reparler. Mais on retient que, justement, il y a cette fête, bon, alors là, vous en avez des vaches vosgiennes, hein. La grande fête de la transhumance, ça a lieu le 3 octobre, Mühlbach sur Münster, bon, en général, les vaches vosgiennes descendent des chaumes. Elles arrivent dans l'après-midi, mais à partir de midi sur le secteur de Mühlbach sur Münster, et ça se poursuit, bien sûr, tard dans la nuit. Mais nous, nous poursuivons avec justement Jacques Simard qui nous interprète « J'écris ».
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2: Alors là, avant de nous quitter, je vais vous relater quelques informations qui concernent justement, eh bien, la situation actuelle qui est particulièrement délicate. Et hélas, on va dire que ça ne fait que commencer, puisque j'enregistre pas septembre, mais en fait, il fait toujours beau. Alors, les forêts ont été particulièrement cramées. Alors, c'est sûr qu'elles restent vertes, mais ça risque par ailleurs particulièrement délicat avec cette absence d'eau, même s'il commence à y avoir un peu de reverdissement. Mais les arbres, il leur faut beaucoup, beaucoup d'eau. La plupart des ruisseaux sont à sec, hein, des petits ruisseaux. Parfois, il y a 3 ou 4 petits ruisseaux, il n'y en a qu'un qui est encore un peu alimenté en eau. Et c'est vraiment une situation particulièrement délicate. Alors, la presse se fait régulièrement l'écho, justement, des vigilances qui nous sont proposées, notamment, et pas uniquement dans les Vosges, hein, c'est tout le Grand Est. Et là, je vous propose justement quelques articles sur l'eau potable. La vigilance, donc c'est un article qui était paru début septembre, mais qui est hélas toujours d'actualité fin septembre, et c'est pas du jour au lendemain que les choses se remettent d'aplomb, si tant est que ça se remet. Alors, eau potable, la vigilance reste de mise malgré les dernières précipitations qui étaient vraiment mini. Donc en fait, les dernières précipitations n'ont pas encore permis de lever les inquiétudes concernant la ressource en eau. Alors, loin s'en faut, puisqu'après, il n'y en a plus. Et ça, c'était début septembre. Il y a eu quelques petites ondées qui ont même pas... Disons que la nature a tout de suite repris l'eau, mais ça permettait pas d'aller jusqu'à la petite rigole et après jusqu'au petit ruisseau. Et le ruisseau restait toujours sec, quoi. Alors, je ne vous parle pas des bêtes qui passent là, dans ce ruisseau. Tout à l'heure, donc, Claude Maurice nous en a parlé. Donc, la mairie appelle... Donc, c'était une mairie, mais entre autres, ça peut être n'importe quelle mairie sur le secteur, et pas uniquement des Vosges d'ailleurs. La mairie appelle donc les habitants à maintenir leurs efforts et à rester vigilants dans leur consommation d'eau potable. Alors que les dernières pluies ont apporté un peu de répit, c'est passé, hein. La situation concernant la ressource en eau appelle toujours à la prudence. La mairie invite ainsi l'ensemble des habitants à poursuivre leurs efforts afin de préserver les réserves disponibles et de garantir l'approvisionnement de tous. La collectivité rappelle également que l'utilisation de l'eau potable pour le remplissage des piscines, des spas, jacuzzi et autres équipements similaires est interdite, conformément aux mesures en vigueur. La préservation de la ressource en eau reste l'affaire de chacun. Une consommation raisonnée et le respect des restrictions permettent de contribuer collectivement à la protection de cette ressource essentielle. La mairie remercie les habitants pour leur vigilance, leur responsabilité et leur mobilisation. J'aime bien les derniers mots qui terminent cet article. Chaque goutte compte. Oui, chaque goutte compte. Donc, et ça, c'était début septembre, toujours valable fin septembre et même début octobre et au-delà. Voilà, donc, on aura l'occasion d'en reparler au niveau de cette... Ben justement, de toutes ces pertes en eau, on va dire, mais parce que vraiment, depuis, ça fait plusieurs mois, qu'il n'y a actuellement quasiment plus d'eau dans les ruisseaux qui sont d'une part sur les Vosges, et après, ben, ça descend, hein. La Moselle, elle prend sa source à Bussan, elle descend le long de Pinal, elle continue à descendre, et bien sûr, elle arrive où ? En Meurthe-et-Moselle, et là, vous pouvez voir aussi, bien sûr, ses niveaux d'eau particulièrement bas. Allez, on poursuit avec Didois.

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1: Alors, avant de nous quitter, là, je trouve sympathique, je vous le dis. Baignade au lac de la Moselotte, le retour des chiens dans l'eau fait débat. Eh oui, parce que c'est terminé l'été. Donc, les bébêtes étaient interdites, mais maintenant, ben, elles peuvent à nouveau, ben, voilà, parce que durant les mois de juin, juillet, août, les chiens sont interdits dans l'enceinte du lac de la Moselotte. Mais, maintenant, elles peuvent y accéder à condition d'être tenues en laisse. Mais surtout, elles peuvent pas se baigner directement dans le lac, parce que bah, il peut y avoir des bébêtes qui se reproduisent, etc. Alors voilà, bah, c'était simplement pour vous signaler que si vous avez un chien, bah, soyez vigilant, quel que soit l'endroit où vous allez. Mais entre autres, bon, il y avait tout un article, hein, je vous le fais court. Donc, au niveau des baignades au lac de la Moselotte, où il y avait des gens qui avaient un peu lâché leur chien, histoire qu'ils aillent jouer dans le lac. Allez, eh bien, je vais vous dire un grand au revoir. On rappelle hein, qu'il y a cette assemblée générale de oiseaux-nateurs qui a lieu le dimanche 11 octobre à Usmain. Et puis, eh bien, à bientôt sur nos ondes, que ce soit sur RCN ou RGM.

Bonjour auditrice, bonjour auditeur et bonjour internaute. Bienvenue dans votre émission d'accordéon Musette Partie sur le 107.0 sur Radio Guémozo et sur Résonance FM 88.1 à la Bresse. Alors les horaires, c'est entre 10h et midi. Le samedi sur Radio Guémozo à partir de 11h sur Résonance FM le samedi. Et le dimanche, eh bien, c'est la rediffusion de la semaine d'avant. Donc le dimanche à partir de 5h sur Résonance FM 88.1 et à partir de 7h sur Radio Guémozo.

Merci également aux internautes de nous suivre. Hein. Par le biais du site de Radio Guimauzo et de Résonance FM également. Et on débute l'émission avec le passe-double. Et on débute avec Bernard Bojanek qui nous vient des Ardennes. Et cet album, Le Musette, c'est chouette, volume 3, en 14 titres. Et il nous emmène, Bernard Bojanek, en Espagne avec la Fiesta del Sol. Un titre bien qui a été composé par Michel Pruvot et Alain Musichini. Eh bien, place au passe-double. Non, mais vous êtes parti. Et bonne émission à vous.

danser chez vous. El Bonelito, alors c'était un titre qui a été composé par le grand Roland Zaninetti en hommage à Pierre Ribonnel. Voilà, tous deux accordéonistes réputés. Dans les Vosges. Et repris par Bernard Bojanek, qui nous vient donc des Ardennes. Eh bien, on continue le programme avec la série de valses. Et on va retrouver Stéphanie Métaux. Originaire du Doubs. Et cet album, Sensibilité Musette, eh bien, voici cette valse, justement, le titre fort de cet album. Une valse signée Stéphanie Métaux. Allez, Sensibilité Musette. Dans Musette, parti.

là, c'était une autre accordoniste franc-comtoise, également originaire du Doubs. Alors là, c'était Marielle Leroy, originaire d'Orchamps-Vaine. Et cette valse, eh bien, qui s'appelle « Rêverie d'ado » de Marielle Leroy et de Maurice Larchange. Une valse, eh bien, que l'on retrouve dans cet album de Marielle Leroy, « Musette en liberté ».

Eh bien, direction l'Argentine à présent, avec le tango. Et on va retrouver maintenant, eh bien, un bourguignon. Et voici Cyril Blanchard. Et ce premier tango, donc interprété par Cyril Blanchard, et qui s'appelle Tango Botero. Alors, c'est un tango de Stéphanie Moreau, de Frédéric Langlais et de Jérôme Richard. Et on retrouve bien ce tango dans cette compilation Danser la France, volume 1 et volume 2. Un double album dans ce coffret. On retrouve Jérôme Richard, Michael Mignot, Alexandre Monnier, Olivier Selac, Phil Bouvier, Benoît Chabot. Eh bien, c'est parti avec le tango, Tango Botero et Cyril Blanc.

Merci Cyril. Voilà, Cyril Blanchard. Et ce dernier tango, Rythmo Tango, de Jérôme Richard, de Frédéric Deschamps et de Pascal K.

En tout cas, vous êtes bien dans votre émission d'accordéon. Musette partie sur le 107.0 et sur le 88.1. Merci d'être au rendez-vous.

Et direction, eh bien, la Corrèze. On va aller du côté d'Ayen avec Sandrine Tarrère et cet album La Pétillante. Elle va nous emmener danser ce cha-cha, eh bien, qui s'appelle Évasion Cha-cha, signé Sandrine Tarrère, que l'on retrouve donc dans cet album La Pétillante en 18 titres. Un album distribué chez Boulevard Studio. Allez, c'est parti pour les cha-cha.

Et voilà pour les tchatchas. Merci à Benoît Nortier. Avec ce dernier tchatcha Ultima Tchatcha, qui a été composé d'ailleurs par Benoît Nortier. Donc l'interprète est Éric Bouvel. Et que l'on peut retrouver dans cet album de Benoît Nortier, Musette Turbo, qui nous vient de la Picardie. Et on s'aligne pour le Madison. Et on va partir danser le Madison avec un breton. Alors c'est Alexandre Monnier. Et ce Madison, eh bien, on le retrouve dans La France du bal, volume 5, une compilation. Et voici Les Fous du Madison. Alors, c'est un Madison qui a été composé par Marc Provence et Jean-Yves Lemasson. Pour les paroles et la musique, eh bien, c'est de Jackie Delance et Jacques Ferchit. Allez, Les Fous du Madison, dans Musette, parti.

Merci Alexandre. Alexandre Meunier, voilà, avec ce dernier Madison, un petit Madison que l'on retrouve dans cette compilation La France du bal volume 8. Et ce Madison, eh bien, a été composé donc pour la musique, eh bien, ça a été composé par Jackie Delance et Jean-Yves Lemasson, et les paroles sont de Marc Provence et Jacques Ferschit. Allez, direction Vienne avec la série de valses viennoises. Et on va retrouver un duo. Alors là, c'est le père et le fils. Alors c'est Patrick et William Laitier. Et leur album Le Brise-Pied. En 15 titres. Et ils vont nous emmener, eh bien, du côté du Danube. Voici les flots du Danube. Célèbre valse viennoise. Allez, en piste avec les valses viennoises. Les flots du Danube et Patrick et William Laitier.

Eh bien, c'était la valse viennoise des Vosges. Avec le duo des Vosges. Bah oui, c'est mieux comme ça. Alors, cette valse viennoise des Vosges, eh bien, c'est une valse interprétée par Christelle Jeanblanc, là. Et Cyril Renaud. Et on retrouve eh bien cette valse viennoise dans notre album. Duo des Vosges, en 20 titres. Et cette valse a bien été composée par Christelle Jeanblanc, Alexis Ballandier, le regretté Jean Lallemand et Cyril Renaud. Et si vous voulez nous retrouver, eh bien, si vous voulez retrouver le duo des Vosges, alors sachez que le dimanche 11 octobre, eh bien, on vous donne rendez-vous en Haute-Marne, à côté de Langres, à Saint-Jaume, à la salle Urbatus, donc de Saint-Jaume. Et ça sera donc un repas dansant cocoyote, organisé par l'association Les Chênes Verts. Alors, si vous voulez, eh bien, venir autour de la cocoyote faite maison, qui sera suivie d'ailleurs, eh bien, de l'après-midi dansant avec le duo des Vosges. Alors, voici le numéro de téléphone auquel vous pouvez joindre l'association Les Chênes Verts. Le numéro, alors, c'est le 03 25 87 23 37. Je répète, 03 25 87 23 37. Donc, rendez-vous le dimanche 11 octobre à partir de 12h30 à Saint-Jaume, en Haute-Marne, pour une cocoyote. Animé par le duo des Vosges. Et on poursuit maintenant le programme musical dans Musette Partie avec la série de Boléro, La Tendresse. Et voici donc cet accordoniste que l'on vous a présenté il n'y a pas très longtemps, c'est Jean-Marc Herouard. Avec cet album Accordéon Passion, en 20 titres. Donc Jean-Marc Herouard, accordoniste, chef d'orchestre, compositeur également. Qui nous vient de la Nièvre. Et voici ce boléro qui s'appelle La musique est jolie. Et c'est signé Guy Delance et Jean-Marc Herouard. Allez, place à la tendresse et le boléro dans Musette Partie.

Merci Sabrina, c'était Sabrina Dawkwad. Vous êtes partie avec ce dernier titre bien qui s'appelle Fernando. Un titre bien qui a été immortalisé et composé par le groupe ABBA. Sorti dans les années 70, hein, en 76. Repris là par Sabrina Dawkwad et son orchestre Musette des

Allez, direction l'Italie maintenant avec la série de Tarentelle. Et voici un duo. C'est le duo des Hautes Alpes. Avec Manu et Elena Patras. Qui nous viennent de Gap. Leur album, donc, ce soir au Musette, en 15 titres. Eh bien, on retrouve cette tarentelle dans cet album. Et voici la Gapeloise, signée Elena et Manu Patras, ainsi que Pierre-Alain Krumnacher. Allez, la Gapeloise, eh bien, c'est dans Musette Partie sur le 107.0.

avec leur album qui s'appelle Tentation. Et on retrouve bien cette très belle tarentelle. Qui était si à la Tarantella. Une tarentelle signée Jérôme Robert, Christophe Pesset et Hubert Ledan. Donc l'orchestre Tendance, composé donc de Dimitri Sossard à l'accordéon et à la trompette, Hubert Ledan au clavier et au chant, et Lionel Belluard à l'accordéon et au chant. Voilà un orchestre bien savoyard, hein.

Allez, place à la valse. Donc vous êtes parti. Et voici une valse bien qui s'appelle Petite Léa de Michel Varetz et de Stéphane Varetz. Interprété par Stéphane Varetz. Avec cet album en 17 titres de Stéphane Varetz, qui nous vient de Moselle. Eh bien, c'est parti pour les valses. Petite Léa.

Merci Fabrice. C'était Fabrice Peluso dont vous êtes parti avec ce dernier morceau. Alors là, c'était un petit coup de musette. Maintenant, c'était pétillante aux musettes. Une valse signée Michel Prévost et Fabrice Peluso, donc l'interprète, hein, que l'on retrouve dans cet album de Fabrice Peluso qui nous vient de Savoie, la région d'Aix-les-Bains, et qui s'appelle donc cet album Soirée Musette, volume 4.

maintenant, on va repartir dans la Marne. Avec une accordéoniste, Catherine Prudhomme. Et oui, Catherine Prudhomme, qui nous vient de la Marne, et cet album Festiva. Elle va nous emmener danser ce tango, ce premier tango qui s'appelle Mécanique Tango. Alors c'est un tango signé Alberto Garcia, Armand Lassagne et Catherine Prudhomme. Allez, place au tango, donc vous êtes partis.

Et on embrasse sa cavalière, messieurs. Merci Catherine. Catherine Prudhomme avec ce dernier tango, Tango de l'espoir, signé Alberto Garcia, Armand Lassagne et Catherine Prudhomme.

Eh bien, on retourne en Espagne. Avec un accordoniste vosgien qui nous vient du Tillot. Alors, c'est Arnaud Lacroix. Et son album Musette à tout va. Dans Musette Partie, sur le 107.0 et sur le 88.1, eh bien, Arnaud Lacroix nous emmène danser ce titre, eh bien, qui s'appelle Arnaldo Passo, de Alberto Garcia, d'Arnaud Lacroix et de Catherine Prud.

Et voilà, c'était les passes doubles dont vous êtes partis avec Arnaud Lacroix. Et ce dernier passe-double, eh bien, c'était Rendez-vous dans l'arène, signé Alberto Garcia.

Et pour l'heure, eh bien, voici la série de Java. Et on va retrouver un accordoniste bien connu, hein, puisque c'est Gilou et son petit accordéon. Voilà l'accordoniste de licence 4 et de Pierre Perret, de Patrick Sébastien également. Eh bien, voici cette Java, la Java Vaisonnaise, de Laure Forestier et de Gilou, que l'on retrouve dans cet album de Gilou avec son petit accordéon en 17 titres. Allez, place à la Java.

Eh bien oui, merci à Gilou, c'était la rue de la Gaîté, là, hein, dont vous êtes parti. C'est vrai que la Java, c'est de la Gaîté aussi, hein. Et cette dernière Java, donc, signée Diego Serrano et Gilou.

Et voici un slow qui s'appelle « Si j'étais elle ». Signé Carla Bruni et Julien Clerc est interprété par une accordoniste belge. Alors c'est Jacqueline Résimont. Et c'est parti avec la tendresse dans Mes Aides Parties.

Eh bien, on reste en Belgique. Après Jacqueline Résimon, eh bien, voici une accordoniste qui n'est pas chanteuse, mais juste accordoniste, hein, c'est déjà pas mal. Alors, c'est Erika, la princesse de l'accordéon. Et cet album Génération 80, eh bien, elle nous emmène danser la série de disco. Et voici Rasputin. Qui a été composé d'ailleurs par Franck Farian. Allez, c'est parti pour ce disco Rasputin dans Musette Party. Et on se déhanche.

Merci Erika. Voilà, c'était Erika avec la série de disco, hein. Poupée de cire, poupée de son. Un disco qui a été composé par Serge Gainsbourg.

Et voici maintenant l'heure du Charleston. C'est le moment, ou jamais. Si vous voulez danser le Charleston, eh bien c'est parti avec ce premier Charleston. Qui va vous être interprété par Alain Musichini. Et voici la bonne époque du Charleston. Un Charleston, eh bien, de Alain Musichini et de Michel Pruvot, que l'on retrouve dans cet album d'Alain Musichini. Eh bien, Alain Musichini orchestra les nouveaux tubes du Bal Musette. En tout, 20 titres. Produit et distribué par Disque Ambiance. Et le dernier Charleston, eh bien, vous sera interprété par un accordéoniste qui nous a quittés, qui est au paradis des musiciens. Alors, c'est Christian Pechel. Et il nous emmènera danser, donc, encore ce Charleston qui s'appelle Laissons danser les amoureux. De Christian Pechel, de Jean-Luc Morel et de Dominique Bello. Eh bien, c'est parti pour les Charleston.

Eh bien, auditrices, auditeurs et internautes de Radio Guémozo et Résonance FM, un grand merci de nous avoir suivis. Sur le 107.0 à Saint-Étienne-lès-Miremont et sur le 88.1 à la Bresse. Nous vous souhaitons à toutes et à tous un agréable week-end. Amusez-vous bien, bonne danse. Et rendez-vous demain dimanche à partir de 5h sur Résonance FM et à partir de 7h sur Radio Guémozo.

Et à noter dans votre carnet de balles que si vous voulez danser ce jeudi, eh bien nous serons le 8 octobre. Alors à noter que vous pourrez danser avec Christelle Jeanblanc à l'accordéon et au chant du côté de Luxeuil-les-Bains à l'espace Frichet pour un thé dansant de 15h à 18h. C'est organisé par l'Office du tourisme de Luxeuil-les-Bains. Alors pour plus d'informations, eh bien voici un numéro de téléphone auquel vous pouvez joindre. Eh bien

Et on va se quitter avec une série de valses. Et on va se quitter avec cette première valse. Qui s'appelle Mon Alsacienne. Alors, c'est une valse signée André Trichot et Eliane Margelli, que l'on retrouve d'ailleurs dans cet album La Belle Danse, où on retrouve eh bien Isoline et André Trichot, le père et la fille. En tout, 20 titres dans cet album. Et c'est interprété là par André Trichot, Mon Alsacienne. André Trichot qui nous vient de Lyon. Et la dernière valse, eh bien, vous sera interprétée par un groupe là, tyrolien. Et le titre, eh bien, on se quittera avec Alporklang. Et interprété par Spitzbaum Osttirol. Donc on se quitte avec cette série. Alors, en attendant de se retrouver, bonne semaine, bon appétit et à bientôt. Salut !

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2: Bonjour à toutes et à toutes. J'espère que vous allez bien. Donc, on se retrouve aujourd'hui pour la deuxième émission de Sous les griffes du rap. Alors, cette fois, je serai pas seul comme la dernière fois. Je suis accompagné de Maël qui sera à la technique.
3: Exactement. Salut, je suis ravi d'être là. Salut.
2: Comment tu vas?
3: Bien, bien. Et toi?
2: Super. Alors, pour cette nouvelle émission, j'ai prévu des morceaux qui seront un peu plus engagés que la dernière fois. On va se faire plaisir. De toute façon, vous le savez, hein, quand on écoute du rap, on n'est pas là pour écouter des trucs qui sont pas engagés.
3: Exactement.
2: Donc, j'ai hâte de voir la sélection que tu nous as proposée. Pour le premier morceau, j'ai décidé de faire, un morceau qui sera assez moderne par rapport à tout ce que je vous présenterai prochainement. Donc, j'ai décidé de faire un petit hommage à Grand Corps Malade qui vient de fêter les 20 ans de son premier album.
3: 20 ans déjà.
2: Ouais, 20 ans déjà, ouais. Et pour l'occasion, j'ai décidé de passer son dernier morceau qui a pas mal fait polémique aussi, qui s'appelle C'est pas de fatalité, issu de son album Voir la mer. Donc je vous laisse écouter ça tout de suite.
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0: Vous êtes de retour sur Radio Gamozo. J'espère que ce petit morceau vous aura plu. J'ai voulu commencer tranquillement avec un petit Grand Corps Malade. J'espère que ça t'a plu, Maël.
1: Ouais, et franchement, je connaissais pas cette facette de Grand Corps Malade.
0: Ouais, j'avoue, il est plus, d'habitude, il est plus posé, plus cool.
1: Plus posé, plus ouvert à tous. Et là, vraiment, là, il dénonce des choses quand même fortes. Hein. Il a quand même montré de belles choses dans le morceau, donc j'ai beaucoup apprécié.
0: Ouais, c'est cool. Donc, pour le suivant, c'est pareil, hein. On va enchaîner. Par contre, cette fois, on va remonter 20 ans en arrière. Avec This is La Peste. C'était ici de son album The End. Et le morceau qui s'appelle Quand le peuple va se lever.

0: Et de retour sur Radio Gemozo, vous venez d'écouter « Quand le peuple va se lever » de This is la peste, donc encore un morceau à l'ancienne. J'espère que ça t'a plu encore une fois.
1: Mais pareillement, tu me fais découvrir des choses que j'avais pas l'habitude d'écouter et j'ai vraiment beaucoup aimé.
0: Bah c'est cool, franchement, je suis content. Et du coup là, c'est toi qui... Bah, c'est un peu la surprise, hein, pouvoir découvrir ton troisième morceau.
1: Exactement, là c'est moi qui présente, je te prends un peu la parole. Là c'est Guerta. Le rap a niqué ma vie. Guerta, je l'ai découvert sur les réseaux et je l'ai vu apparaître du coup dans Nouvelle École dans la dernière saison. Et c'est un morceau du coup touchant pour ma part. Moi, il m'a beaucoup touché parce que il parle un peu que le rap a tout simplement sauvé sa vie. On pourrait pas s'y attendre avec le titre, mais franchement, c'est très très touchant. Vous allez voir ça.
0: Ah, j'ai hâte d'écouter ça.
1: On lance ça tout de suite.
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1: Eh ben, de retour sur Radio Gamozo, eh ben, c'était une belle surprise, belle découverte.
2: Oui, un morceau moi que j'apprécie beaucoup. J'espère que t'auras su l'apprécier comme j'ai su l'apprécier.
1: Ouais, carrément. En plus, il fait des belles refs à l'ancienne un peu.
2: Oui, oui,
1: Eminem et d'autres trucs. Ouais, vraiment très très cool.
2: Très belle.
1: Merci pour cette découverte du coup.
2: Avec plaisir.
1: Donc on va enchaîner avec le petit quatrième morceau. Là, on va retourner encore plus de 20 ans, 25, 30 ans en arrière même, avec le Ministère Amer, donc qui était à groupe à la base. Là, ça va parler vraiment qu'aux anciens, avec Stomy Bugsy qui était à sa tête.
2: D'accord.
1: Et en fait, c'est tout simplement le morceau qui est la BO du film La Haine. Je sais pas si t'as déjà vu avec Vincent Cassel.
2: Ça me dit rien.
1: Ça commence à dater.
2: Ça fait toujours quand même plaisir de découvrir. J'irai voir.
1: Avec un chouette titre qui s'appelle Sacrifice de poulet. C'était en hommage en fait aux émeutes dans les banlieues qu'il y a eu en 95. Okay. Voilà, je vous laisse avec Ministère Amer, Sacrifice de poulet.

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1: De retour sur Radio Gemozo, vous venez d'écouter Ministère amer, sacrifice de poulet, un morceau donc qui date de 95. Ça, c'est vrai que c'était une autre façon de rapper à l'époque, ça a un peu vieilli. Hein.
2: Voilà. Oui, ça a un peu vieilli, mais moi j'aime bien.
1: Ça,
2: j'aime
1: bien. C'est cool, ça fait plaisir.
2: Ça change un peu de tout ce qu'on entend, maintenant ça se répète beaucoup, c'est beaucoup répétitif.
1: Ouais, et... c'est vrai. Et pour la petite anecdote, à l'époque c'était Jean-Louis Debré, je crois, que t'es ministre de l'Intérieur, et le groupe a été condamné à 30 000 francs d'amende. à cause du morceau, parce que voilà, c'est un morceau qui est sorti juste après les émeutes dans les banlieues. Oui. Et Stomy Bugsy a dit qu'il retirait rien au morceau. Il a juste dit que maintenant, bah, il a plus d'argent, il a eu plus de meufs, et puis par contre, il retire rien. Bah, voilà. Donc, pour le cinquième morceau, on va partir sur un peu plus récent, je dirais 10 ans après, avec le groupe Sniper, que tu connais probablement, je pense.
2: Je connais parce que, pour l'anecdote, ils étaient venus faire un concert à Saint-Amé. Je sais pas si tu savais.
1: Non.
2: Et bah, pareil, ma grand-mère adore ce groupe. Voilà.
1: Ah ouais?
2: Et,
1: Oui.
2: Particulièrement. Après, elle est beaucoup sur les musiques actuelles, même avec écoute des choses très récentes. Et elle adore particulièrement le morceau Gravé dans la Roche.
1: Ah, un classique.
2: Tu aimes donc l'album, et du coup,
1: exact.
2: Voilà.
1: Et justement, là, c'est un morceau qui s'appelle Jeteur de pierre. C'est un morceau qui parle du conflit israélo-palestinien, hein, on va employer ces termes. Et c'est un morceau qui a 20 ans, comme quoi on parlait déjà du conflit il y a 20 ans. Donc je vous laisse avec le morceau Jeteur de pierre de Sniper.

0: Et vous êtes de retour sur Radio Gémozo. J'espère que ce petit morceau vous aura plu. Moi, il m'a mis un petit coup parce que il y a pas grand chose qui a changé quand on écoute les paroles. Je sais pas ce que t'en as pensé. Si t'es...
1: C'est tout à fait vrai, ouais. C'est assez triste. D'ailleurs, que ce morceau n'ait pas forcément fait évoluer les choses, il a pas forcément le pouvoir, mais en 20 ans qu'on n'en ait pas bougé.
0: Exactement.
1: C'est extrêmement triste.
0: Ouais. Donc, il m'a mis un petit coup, mais ouais, c'était un chouette morceau. J'espère que toi, ça sera un peu plus gai pour le prochain.
1: Et pas vraiment. Ouais. Figure-toi. Parce que là, on va aborder un sujet quand même qui arrive beaucoup plus qu'on ne le pense, c'est le sujet des femmes battues par leur mari. Donc c'est pas forcément non plus très gai par rapport à ce qu'on vient d'entendre, mais faut en parler. En parler parce que c'est retranscrit dans un morceau avec beaucoup d'émotion, donc de l'eau carrée. Le morceau s'appelle La voisine du dessous, et puis on écoute ça tout de suite.

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1: Donc de retour sur Radio Gémozo, sacrée découverte aussi, hein.
2: Oui.
1: Poignant. Hein. On dit souvent que le rap a des textes qui sont souvent, macho.
2: Oui,
1: et là,
2: aussi.
1: Vraiment, ça nous prouve le contraire, vraiment, une chouette découverte, merci à toi Maël.
2: Mais avec plaisir, ça fait tout.

0: comme c'est une émission plutôt engagée, l'Empire du côté obscur, qui est en fait utilise la saga Star Wars pour en gros à l'époque critiquer ce qui était le Front National. Donc voilà, je vous laisse avec I Am, l'Empire du côté obscur.
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1: De retour sur Radio Gamozo, vous venez d'écouter l'Empire du côté obscur d'IAM, grand classique.
2: Oui, un très gros morceau, franchement.
1: Ouais. Ah ça, il est intemporel celui-là, on peut
2: intemporel,
1: dire.
2: Intemporel, oui. Ouais. Moi, c'est mon beau-père qui m'a fait découvrir IAM.
1: Ah ouais.
2: Et j'en suis très très content.
1: Ah, tu m'étonnes, grosse culture. Hein. Pour le prochain, c'est vrai que j'ai pas trop fait exprès, mais je me rends compte que c'est encore une chanson politique qui a 20 ans aussi. J'ai une nouvelle fois pas fait exprès. Donc c'est Diams. Marine, alors j'ai pas besoin de vous dire ou de te dire de quelle Marine elle veut parler.
2: Oui, je pense qu'on sait tous, à peu près.

0: Et vous êtes de retour sur Radio Gamozo. Vous venez d'écouter le morceau Marine de Jams. Le morceau était assez explicite, je pense. On n'a pas besoin de revenir dessus.
1: Oui, on a très bien compris le message qu'elle voulait faire passer, je pense.
0: Ouais. Donc c'est un morceau dans le contexte qui était sorti juste avant le deuxième tour des élections en 2006, là. Donc voilà. Donc pour le prochain, c'est encore un morceau de ta sélection.
1: C'est ça. J'ai fait une sélection parmi les nombreux morceaux de Biclo et Oli. Et là, on retourne un peu en arrière parce que ça date de 2020-2021, si je dis pas de bêtises. Rentrer chez vous, de tirer de l'album La Vie de Rêve. Et là, dans ce morceau, Big Flo et Oli, du coup, eh ben, ils inversent les rôles et on va tout de suite comprendre ça. Donc, Rentrer chez vous de Big Flo et Oli.
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0: ce morceau Rentrer chez vous. Je pense que t'as compris un peu.
1: Ouais, clairement, ouais.
0: La directive de ce morceau. Je sais pas ce que t'en as pensé.
1: Bah, très bon texte aussi. C'est rare d'avoir des morceaux avec l'inversion de situation. Comme
0: exactement.
1: Ça. Parce que nous, on est dans un pays où pour l'instant, on est encore safe.
0: Oui.
1: Et si ça nous arrivait, je pense que je sais pas.
0: Exactement. Ouais. Au lieu de parler après les autres, des fois, faut peut-être essayer juste de se mettre à leur place.
1: Exactement.
0: Et essayer de savoir ce qu'ils ressentent. Moi, j'ai trouvé ce morceau très intéressant. Puis voilà, j'espère que t'auras bien kiffé.
1: Ouais, avec une instru un peu orientale en plus.
0: En plus. Ouais,
1: ouais, vraiment chouette morceau. Ouais. Donc du coup, l'émission touche bientôt à sa fin. Donc on va s'écouter un petit dernier morceau, un classique, pareil. Alors mon morceau préféré d'Orelsan, j'ai voulu terminer par ça, Suicide Social. Je sais pas si tu le connais.
0: Si, j'ai déjà écouté.
1: Qui, je vais pas mettre de trigger warning parce que de toute façon, si vous étiez choqué, vous serez déjà plus là, je pense.
0: Oui.
1: C'est un morceau qui tacle littéralement tout le monde. Donc je vous laisse écouter Suicide Social d'Orelsan.
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0: Et voilà, de retour sur Radio Komozo. Difficile de rebondir après ce morceau, mais...
1: Oui, tout le monde s'est fait clasher dans ce morceau.
0: Ouais, tout le monde en prend pour son grade là. Ouais, je pense qu'il t'a plu aussi celui-là.
1: Très bon morceau, pareil, ouais. Orelsan, un artiste tout simplement très talentueux, rien à dire.
0: Et c'est quand même un morceau qui date de 2011, hein. Ça commence à faire déjà.
1: 2011, et puis je trouve qu'il a très bien vieilli,
0: ouais,
1: finalement.
0: C'est vrai. Bon ben, l'émission se termine, c'était très cool en ta compagnie en tout cas.
1: Et bah, pareillement.
0: Merci à toi Maël. Donc on se retrouvera le mois prochain, comme d'habitude. Et donc il me reste plus qu'à vous souhaiter une bonne fin de journée, une bonne matinée, enfin tout ce que vous voulez. À la prochaine.

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0: Cette chanson, il s'appelle Descarado. Descarado, ça veut dire quoi? Vous savez que ça veut dire descarado?
1: Faut chercher dans le dictionnaire.
0: C'est pas grave, vous allez comprendre. Même si c'est en espagnol, c'est simple. 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